si vous vous demandiez à quoi correspond le S, c'est tout simplement Stone, son nom de famille. Show Me Love, qu'on ne manquera certainement pas de retrouver haut placé dans notre Time Parade pour 93. Ce soir, ce sera le top 10 des morceaux qui auront marqué 1982. 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

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Fuego Allez, trio de Tête in Pole Position, Melodic Borderline, Big Time, présentation, c'est Saturday. Track 3, Discovery Track de samedi dernier, souvenez-vous, Vintage Culture and Departamento, Copycat.

0: of the week. Blue Line's debut album de Massive Attack, la formation originaire de Bristol, précurseur de trip-hop, enregistré entre 90 et 91 dans les studios Abbey Road et Coach House. Blue Line's est sorti le 8 avril 91 sous les labels Wild Bunch et Virgin. L'album contient 9 pistes d'une durée totale de 45 minutes et 9 secondes. 4 singles en ont été extraits. Encensés par les critiques à sa sortie, Blue Line's les un rock considèrent qu'il y a un avant et un après Blue Line's, un disque constat post-moderne qui affirme que le futur s'écrira sur les décombres du passé. Blue Line's a été inclus dans toutes les listes possibles et imaginables du Rolling Stone 500 Greatest Albums of All Time ou 1001 Albums You Must Hear Before You Die. Il a également été classé 21e dans le sondage Music of the Millennium, sondage réalisé conjointement par HMV, The Guardian, Channel 4 et Classic FM. Blue Line's s'est classé top 10 un peu partout dans le monde et s'est vendu à plus de 2 millions d'exemplaires. Trois titres hommages pour ce magnifique premier opus de Massive Attack. Lately, Safe from Harm, Unfinished Sympathy, des trois chantés par la vocaliste anglaise Sharon Nelson. Blue Line's by Massive Attack, Album of the Week, Jet Set FM.
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0: Time Parade is next dans Jet Set FM, nouvelle rubrique depuis notre reprise. 10 morceaux, 10 souvenirs, 10 émotions, passage en revue des morceaux les plus marquants. Après 1980 et 1981, voici 1982. Time Parade. En 10e position, un groove qui ne voulait surtout pas se faire oublier. Patrice Rushen, Forget

80s, juillet 82, Yazoo, Don't Go. Number 1, le choc du look and the killer voice culture club, Do You Really Want to Hurt Me? On l'écoute en intégralité pour le plaisir et pour le souvenir.

Sur MTV, le single est resté 3 semaines de suite in pole position dans le UK Singles Charts. Culture Club, Do You Really Want to Hurt Me? And 1982 Will Never Sound the Same. Time Parade, number 1.

Sam Rose, pseudo-artistique Massano, il est de Liverpool, on l'écoutait dans Odyssey. Le Discovery Track de ce soir porte le titre d'un grand hit de 87, mais la similarité s'arrêtera là. Pete Hegger, Pump Up the Volume.

0: avec Olivier Giacomotto, comme si ça ne suffisait pas. More Pressure, British Tech House in Jet Set FM.
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latest release. Go, go, go. Very Jet Set. Merci pour l'écoute, Zid, merci. Bon dimanche, excellente semaine. Jet Set, c'est next Saturday, same time. 22h midnight, same radio, Mosaic FM.